0: Bonsoir. Salut, Thierry. Rebonjour.
1: Re.
0: Oh.
1: C'est froid.
0: Putain.
1: Ouais. T'as fini?
0: Hein?
1: T'as réussi?
0: Non.
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